0: aide aussi ce genre d'escroquerie.
1: Emmanuel Véron, est-ce que vraiment ça peut aussi expliquer, on va dire, la défense iranienne dans cette guerre, si on apprend par le biais de ce vaste réseau, mais on peut s'imaginer, Maya nous le disait tout à l'heure, que des espions iraniens, il y en a partout, et il y en a visiblement peut-être aussi qui n'ont pas encore été découverts ou mis au grand jour. Est-ce que ça pourrait aussi expliquer à quel point l'Iran arrive à contrecarrer les plans américains, peut-être sur les drones, peut-être sur les avions? Est-ce que ils ont acquis, grâce à ces réseaux d'espionnage, la capacité de se défendre mieux face aux Américains?
2: Non, je pense qu'on est toujours quand même dans une asymétrie. C'est-à-dire que les Américains ont énormément de moyens. Général Chauvency le rappelait tout à l'heure, les technologies les plus avancées, ou en tout cas les moyens financiers et l'ingénierie de l'armement la plus importante se situe aux États-Unis. Donc c'est une sorte de pot de miel pour tout le monde. Alors là, des espions iraniens, des espions russes, des espions chinois, etc., etc. Donc c'est un véritable pot de miel. Mais si je reviens sur le sujet de l'asymétrie, en fait, les Iraniens, un peu comme François le disait, Chauvency tout à l'heure, c'est-à-dire que depuis 79, dans la bascule géopolitique entre l'Iran, Israël et les États-Unis, avec la République islamique d'Iran.
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0: Steven Spielberg.
1: Si vous appreniez qu'on n'est pas seul, est-ce que ça vous ferait peur?
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